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Effectivement, effectivement. Il faut savoir, comme ça, c'est très intéressant. 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
2: Bienvenue à une nouvelle émission de la fenêtre temporelle. Aujourd'hui, nous vous proposons de réécouter une série de reportages diffusés en 2009. Passionnée d'histoire, du droit et par la course basque, Caroline Luga nous présente son troisième roman, Frères de la Côte, une bonne façon de découvrir la vie des corsaires basques à la fin du XVIIIe siècle.
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4: Quand j'ai fini le premier, qu'il a fallu que je le fasse lire à mon éditeur, j'ai eu peur. Je me suis dit, bon, il m'a dit ok, je l'ai écrit, mais comment va-t-il le trouver ? Et j'ai attendu avec impatience et avec beaucoup de crainte qu'il ait terminé la lecture. Et quand il m'a dit c'est ok, c'est bien, ça me plaît, j'ai poussé un ouf du soulagement.

Bonjour, je m'appelle donc Caroline Dugas, je suis enseignante en histoire du droit à la faculté de Bayonne. Comme je suis née au Pays Basque, j'y ai toujours vécu. J'ai commencé à faire des travaux sur des archives qui sont locales. Et à force de chercher, on débusque des choses intéressantes. On se rend compte que le Pays Basque a des spécificités très particulières, qui sont assez originales. Et je me suis passionnée pour la course basque que j'ai étudiée dans le cadre de mes travaux universitaires. Et donc j'en ai fait une trilogie dont je présente le dernier volume aujourd'hui.

Je vais pas vous cacher que je regardais les films d'Errol Flynn, hein, Capitaine Courageux, Capitaine Blood. Oui, j'avoue que j'ai peut-être été formée un petit peu inconsciemment en regardant tous ces films que j'adorais, c'est vrai. Depuis toute petite, je crois même que j'ai eu un prix d'histoire, hein, je crois une fois en primaire. En troisième, je voulais être professeure d'histoire. Après, quand j'ai commencé mes études universitaires, bon, j'aimais à la fois le droit et l'histoire. Donc j'ai commencé mes études à Bordeaux et toutes les matières d'histoire du droit qu'il y avait à prendre, je les prenais. Et quand est arrivé le moment où je devais me spécialiser, j'ai choisi l'histoire du droit.

tout le monde, je pense, plus ou moins attiré justement par l'imaginaire de la course, les abordages, les combats, rien qu'à voir le succès de Pirates des Caraïbes, par exemple, ou des choses comme ça. Ça m'a donné envie donc d'en faire un roman et permettre comme ça à des lecteurs qui bon sont pas tellement portés sur l'histoire mais qui aiment bien leur pays d'apprendre en lisant un petit peu comment ça se passait autrefois au XVIIe. Et donc mon fils étant intéressé par l'histoire et par son pays mais n'étant pas porté sur la lecture, je me suis dit que ça pouvait être un bon moyen et de le faire lire et de lui faire apprendre un peu l'histoire de son pays. Et ça ne me serait peut-être pas venu si je n'avais pas d'abord eu le fond, le travail d'archives, déjà de dépouillement des archives pour le travail universitaire. Parce que là, je me dis, bon, j'ai un fond, il est exploité uniquement dans le domaine universitaire et je trouve dommage de le laisser dormir dans un carton.

Je me suis cadrée dans la période que j'avais le plus étudié, où j'étais sûre aussi d'avoir un bon fond documentaire d'archives solides, donc des sources fiables. Donc je me suis cadrée dans une période courte, qui est donc la guerre, la dernière guerre de Louis XIV au XVIIe, donc de 1688 à 1697. Et la question s'est posée, mais comment vais-je faire pour faire un roman alors que je ne fais que des travaux juridiques et que l'écriture juridique, c'est plutôt une écriture plutôt lourde, très technique, très rigoureuse. Est-ce que je ne me mettrais pas un challenge auquel je ne pourrais peut-être pas aboutir? Et finalement, je me suis lancée en faisant bien attention à l'écueil didactique. Hein, surtout ne sois pas didactique, ne fais pas une leçon dans ton livre. Donc le meilleur moyen, c'est de faire soit court, soit des dialogues pour que ça rende les choses plus vivantes. Et puis petit à petit, je me suis prise au jeu et je me suis rendu compte que c'était pas si difficile.

Les romans restent surtout sur Bayonne et Saint-Jean-de-Luz, orientés aussi sur tous les problèmes maritimes, mais bon, bien sûr, les problèmes maritimes débouchent sur les problèmes de la communauté en général. Bon, Bayonne s'ouvre au commerce international, ce que ne fait pas Saint-Jean-de-Luz. Saint-Jean-de-Luz est borné sur la pêche, donc sans le commerce, et si jamais la pêche périclite, la communauté automatiquement va souffrir. Et elle va souffrir de plus en plus, surtout passé le XVIIIe siècle. Bayonne, elle a ses deux ressources. Elle fait de la pêche, peu, mais elle fait aussi beaucoup de commerce international. Donc, quand le commerce international n'est pas perturbé, Bayonne souffre peu et peut continuer à se développer. Donc, Bayonne et Saint-Jean ont donc une évolution différente.

Alors, il s'appelle Johannes Badkin. Son origine, en fait, son père a une origine danoise. C'est pour ça qu'il n'a pas un nom véritablement basque. Le roman débute quand il a 20 ans. Il a passé 10 ans sur les baleiniers. Il est rentré très jeune parce qu'il a perdu son père. Donc, il se retrouve seul donc à la charge de sa famille. Il est bon harponneur, mais c'est un jeune homme assez insouciant. Il a un ami avec qui il fait toutes les campagnes de pêche. Ils ne vivent que de ça et après de loisirs une fois que la pêche est terminée. Et il est remarqué par un capitaine de Saint-Jean-de-Luz, qui a une cinquantaine d'années et qui a des filles, mais pas de fils. Et donc il a des bateaux, il a un bateau qu'il aime beaucoup et qu'il aimerait bien qu'il soit repris par quelqu'un qu'il formerait et de confiance. Donc il repère Johannes un jour et il lui propose donc de faire la course avec lui, c'est-à-dire armer un navire en guerre et donc devenir corsaire du roi.

Le pirate tombe dans l'illégalité aux environs du XVIe siècle. Jusqu'au XVIe siècle, la mer est un espace libre, sans de règles de droit véritablement précises. Donc, il n'y avait pas de contrôle. Donc, quand les bateaux étaient pris, c'était au seul profit du preneur. À fur et à mesure que les États se forment, que les règles internationales se forment et que donc on commence à vraiment ne plus accepter que des bateaux soient comme ça pris de manière purement aléatoire et au seul profit de ce que l'on appelle les gens sans aveu. Donc la différence entre la piraterie et la course va se faire au point de vue juridique. Le corsaire va devenir un auxiliaire de guerre, mandaté par le roi par l'intermédiaire d'une lettre de commission qui lui donne ses pouvoirs, donc de pouvoir armer en guerre un navire, de naviguer, de prendre les navires, donc de les ramener, et ensuite les prises sont jugées, bonnes ou mauvaises, et quand elles sont bonnes, elles sont adjugées au preneur.

Eh bien, les marins basques étaient bien cotés parce que ça a toujours été de bons marins, parce que c'est quand même eux les précurseurs de la pêche à la baleine bon, dans le Grand Nord, puisque après, dans le golfe de Biscaye, elles ont fini par disparaître. Hein. Donc, il a fallu aller les chercher plus haut. Hein. Donc, c'est eux les précurseurs, c'est eux qui ont ouvert les routes. Donc, ça a toujours été de très bons marins. Le fait qu'il y ait peu de corsaires basques, ça ne tient pas ni à leur fierté, ni à leur bravoure, ni à leur capacité. C'est tout simplement leur manque de moyens. Parce que c'est quand même des petites communautés corsaires, c'est pas des grands ports. Et ils ne peuvent pas rivaliser en puissance avec des grands ports de course comme Saint-Malo ou Dunkerque ou des bateaux prêtés par le roi. Donc ils ont joué un rôle certain, hein, avec leurs possibilités. Donc ils sont absolument pas à négliger. Mais bon, ça reste une course modeste.

Alors les projets futurs, bon, il y a le côté purement universitaire avec un article sur les gouverneurs de province qui devrait venir donc contribuer à l'étude de cette institution qui n'est pas très très bien connue, une institution qui a commencé au Moyen Âge et qui se termine avec la Révolution. Après donc je vais participer à ce dictionnaire sur la course et la piraterie. Ça, c'est pour les études purement universitaires, hein, didactiques. Après, j'ai effectivement un projet de roman. Bon, ce n'est pas encore très, très au point encore, parce que le troisième vient juste de sortir. Donc, il faut aussi un peu se mettre le cerveau en vacances, hein, pour pouvoir mieux, après, se mettre à fond dans un autre projet. Mais alors, le prochain projet, ça sera, je vais changer de période. Je vais avancer d'une centaine d'années. Hein, je vais me rapprocher de la Révolution. J'ai trouvé quelque chose d'intéressant dans les archives du Saint-Jean-de-Luz en cherchant autre chose et ce qui m'a donné une idée de départ. Je vais voir si je peux bien l'exploiter, voir si le projet peut tenir la route. Et puis, s'il tient la route, je me lancerai.

0: La langue basque, je l'aime beaucoup, mais je ne la comprends pas. Je ne suis pas basque d'ailleurs au départ, ce qui me permet quelque part d'être plus objectif, peut-être aussi d'avoir plus de recul sur l'histoire du Pays basque et de bien repérer les spécificités par rapport aux autres histoires régionales que je rencontre dans le cadre de mes enseignements. Mon fils le parle, il est bilingue, donc quand j'ai un problème, un souci, j'ai un traducteur à la maison. J'aurais aimé apprendre le basque, j'ai essayé une fois, mais malheureusement je suis tellement prise par le temps que je ne peux pas concrétiser ce projet. Donc je connais quelques mots, quelques expressions, mais j'avoue que...
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0: Lors du concert du duo à Tempo à Béobi, nous avons rencontré Maïtane et Sébastien, violoncelliste, mais aussi actrice, chanteuse ou pianiste. Découvrez avec nous cet étonnant artiste tout en écoutant des morceaux joués pendant le concert.
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2: Le violoncelle est d'une part un quotidien, c'est-à-dire que j'en joue tous les jours et je le travaille tous les jours pendant des heures et j'enseigne cet instrument, je répète avec cet instrument, j'enregistre avec cet instrument, je fais des concerts avec cet instrument, donc il est presque... Mais chaque moment est unique et l'émerveillement n'a jamais cessé.

Bonjour, je suis Maïtane Sébastien et je suis violoncelliste de mon métier. Le violoncelle, c'est venu un peu par hasard quand j'avais 4 ans et j'ai vu Jacqueline Dupré à la télévision. Et puis j'étais assez subjuguée et puis c'est resté, j'ai insisté pendant 5 ans jusqu'à ce que je commence à l'âge de 9 ans au conservatoire de Bayonne.

enfant, je vivais en Navarre, dans un petit village à une demi-heure de Pampelune. D'abord à Lecumberri, après à Auderitz. Donc ça a été une enfance dans la nature, je n'allais pas à l'école. Parallèlement, on voyageait pas mal parce qu'on allait à Madrid, à Barcelone pour travailler, en fait, parce que je faisais aussi un petit peu de cinéma. J'ai commencé à l'âge de 7 ans. Et donc j'ai vécu dans les livres. Mes parents m'ont appris tout ce qui était calcul et lecture. Je vivais un petit peu dans mes passions personnelles qui étaient l'art en général. Et puis après, j'aimais beaucoup l'astronomie, la préhistoire, les plantes. Et donc j'ai vécu un peu dans cet environnement-là jusqu'à l'âge de 8-9 ans où je suis allée à l'école pour la première fois. Et puis comme je m'ennuyais beaucoup, on est parti à Iparralde pour que j'apprenne une autre langue et que j'ai un peu plus de difficultés. Et là, j'ai pu commencer le violoncelle. Et puis voilà, donc j'ai fait 8 ans d'école.

Pour moi, l'enfance que j'ai eue était tout à fait adaptée à l'enfant que j'étais. Je pense que mes parents ont su être à l'écoute de ce dont j'avais besoin. Mais c'était dans mon cas personnel. À mon avis, chaque enfant a des particularités qui lui sont propres et des besoins spécifiques. Peut-être effectivement que l'enseignement général, tout ce qui est système scolaire, selon les endroits, selon les enseignants, selon les écoles, va être plus ou moins adapté pour certaines personnes. Et peut-être qu'il faut que chaque personne qui a un enfant soit bien à l'écoute de ce que son enfant nécessite. Après, à mon avis, ce qui est le plus important, c'est que chaque enfant puisse avoir le plus possible une ouverture, une vision de tous les domaines qui existent, pas forcément artistiques. Et peut-être que les maths peuvent mieux passer si on découvre vers où elles peuvent mener lorsqu'on va plus loin, ou je dis les maths au hasard. Hein. Ce qui peut être difficile, c'est d'avoir des activités lorsqu'on est enfant sans savoir pourquoi on les fait. Ça n'a jamais été mon cas. Personnellement, j'ai toujours su pourquoi je faisais chaque activité.

Aimer une musique n'empêche pas d'en aimer une autre, et je pense que tous les types de musique sont compatibles. Parfois, on m'a demandé si je préférais, la musique classique ou le rock, pour dire quelque chose de bateau au hasard et bien basique. Et tout ce que je peux répondre, c'est ça dépend du moment de la journée. Pour moi, la musique classique est une base déjà de formation et de métier, et puis je la pratique régulièrement et je l'enseigne, donc c'est quand même quelque chose de très important, évidemment. Et c'est une véritable passion. En même temps, je suis sensible aussi à d'autres musiques et j'en ai pratiqué et j'en pratique d'autres. Et je pense que ça n'a rien d'incompatible. Au contraire, c'est peut-être même enrichissant. Toute l'ouverture que l'on puisse avoir en soi ne peut jamais nuire à tout ce qu'on fait autour.

Déjà dans la formation classique, on monte sur scène dès le début parce qu'on a des concerts d'élèves depuis quasiment le début de l'apprentissage. Quand j'avais 18 ans, je suis rentrée à l'Orchestre de Bayonne, donc là j'ai commencé à faire des concerts d'orchestre. En musique de chambre, je ne saurais pas très bien dire où est la frontière entre ce qui était les premiers concerts professionnels et les derniers concerts d'étudiantes, parce que souvent ça se mêlait quasiment. Et puis en d'autres styles de musique, j'ai eu un groupe de rock quand j'avais 20 ans qui s'appelait Mahamudra.

Je pense qu'être musicien, que ce soit interprète ou compositeur ou peu importe, découle d'un besoin de créativité. Lorsqu'on le fait vraiment avec passion et qu'on est vraiment pris par cela, et la créativité, elle peut être très bien accompagnée aussi par une recherche. Enfin, d'ailleurs, la créativité est une recherche en fait. C'est plutôt ça. Et dans mon cas, l'envie de travailler des musiques nouvelles est depuis très très très longtemps présente. Donc le fait de jouer dans l'ensemble Nomos ou d'écrire moi-même des musiques ou de travailler avec des compositeurs ou d'essayer de revoir les manières d'interpréter certaines musiques classiques est un besoin et une envie d'être dans le temps d'aujourd'hui, d'accompagner en fait l'évolution des choses sans avoir la prétention de détenir un droit quelconque, mais en tout cas d'être de baigner dans quelque chose de vivant et d'actuel.

besoin en fait à un moment donné, et puis ça peut prendre le dessus sur tout ce qui est autour. À un moment donné, voilà, il y a quelque chose qui est là, latent, et qui a besoin de fleurir en fait et d'être matérialisé. Et puis je travaille ensuite dessus, évidemment, ce n'est pas non plus que de l'inspiration, mais quand même pas mal. Mais c'est vrai que certaines personnes peuvent décider, je me mets à composer et je compose. Dans mon cas, ce n'est pas vraiment ça.

Je l'ai vécue depuis toujours, cette culture. Donc, pour moi, elle est complètement rattachée à mes racines, à ma naissance, à mon enfance. Après, j'ai peut-être pris une tangente un peu. Quelque part, je ne m'attache pas forcément à un territoire, à une culture spécifique. J'ai peut-être plus envie de quelque chose d'universel, en fait, d'aller un petit peu plus. C'est vrai que Ravel, pour moi, est un compositeur qui me touche énormément. Une des pièces que je vénère, pour moi, c'est le sommet de la musique, c'est le trio de Ravel. Et là, on a le rythme du sortico. Il a repris des choses de ses origines et puis il en a fait sa propre sauce qui était incroyablement belle. Il a vraiment fait une transformation d'un matériau de base, mais qui est d'une manière incroyable.

Quand j'enseigne, j'essaye de pousser les élèves à trouver la curiosité, en fait, d'être déjà, avant d'être violoncelliste, d'être de vrais mélomanes, de chercher à découvrir le plus de choses possibles pour se forger un goût, pour développer l'envie des choses, ce qui de nos jours n'est pas évident. Et puis, évidemment, je leur apprends à jouer du violoncelle aussi, et puis je m'occupe aussi de groupes de musique de chambre et de l'orchestre symphonique du conservatoire d'Abbeville, donc j'ai des activités assez variées dans l'enseignement, mais ça fait vraiment partie du métier de musicien, de transmettre aussi, de partager, puis ça fait chercher des choses. On ne se pose pas forcément ces questions-là lorsqu'on n'est pas enseignant.

À la fin du mois, je vais enregistrer mes compositions au studio La Cour des Miracles à Toulouse. Donc, ce sera mon premier disque solo avec des pièces pour violoncelle et voix et piano et voix. Je pense que tous les musiciens sont fiers malgré eux. Là, dans ce cas-là, je ne sais pas si c'est une fierté ou si c'est pas un accomplissement, en fait, un besoin presque. Je dis toujours besoin, mais je crois que c'est vrai. C'est un besoin de... aussi pour passer à autre chose. Ce sont des musiques que je compose depuis quelques années. Donc, il y a des pièces de 2000-2001 jusqu'à cette année. Donc, en fait, c'est quelque part une sorte de résumé de toute une période qui donnera déjà une ouverture pour les périodes suivantes, en fait. C'est peut-être une transition, un élément marquant qui donne suite à une étape nouvelle.

Je pense qu'il y a de plus en plus de jeunes qui vont écouter d'autres musiques. Ce n'est pas évident parfois dans certains milieux, effectivement, où, déjà parce que, par exemple, les concerts de musique classique sont soit dans des églises, notamment en Euskal Herria, parce qu'on a de très belles églises, donc c'est normal. Mais par exemple, certains endroits où le prix de l'entrée est très cher, ou l'autre jour, par exemple, on a fait un concert avec Julien Lepape et avec Philippe Descoura au Festival de Beauvais, et c'était un concert un mardi à 12h30. Donc forcément, les personnes qui viennent ne sont pas forcément très jeunes, c'est normal, parce que tout le monde est soit au travail, soit à l'école. Et le problème, c'est qu'effectivement, ces musiques-là sont souvent assez peu écoutées, parce que tout simplement, ce qui passe à la radio, dans la plupart des ondes, ce n'est pas la musique classique. Et qu'on sépare les choses. Peut-être que la meilleure solution serait de pas séparer les éléments et de parler de musique en général tout court.

À mon avis, le mieux serait déjà, en fait, que par l'éducation nationale, on revient à ce sujet-là, mais d'ailleurs avec peut-être aussi les autres matières, mais en tout cas, déjà pour la musique, je peux me prononcer, ce serait de faire amener plus souvent les jeunes voir des concerts, et peut-être des concerts de tous les styles, ce qui leur permettrait de vraiment ouvrir leurs oreilles différemment et avoir moins d'a priori, parce que les jeunes oreilles, en général, sont réceptives à tout. Voilà.

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en 1893 que ce territoire fut baptisé Côte d'Ivoire. Donc, tous ceux dont les ancêtres sont nés après cette date sont ivoiriens.

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